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Le programme est disponible, comme d'habitude, tous les jeudis soirs, entre 8h30 et 9h30. Sur les ondes, ici à Canberra, 98.3 FM. 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